0: paysans, les cours des valeurs, en plus de la bourse de Paris. 3% perpétuel, 67 francs, de plus de 3% amortissable, 99, 90, inchangé.
1: Allô, Londres, ici Schmutz. Ici Schmutz.
2: Tu connais ce monsieur?
3: Hulot. Hulot.
2: Très gentleman.
1: Vous avez vendu? Allô? Allô, Londres, ici Schmutz, vous avez vendu?
2: Tu connais ce monsieur? Très gentleman, très gentleman.